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1: D'accord.

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0: Chers auditeurs, bonjour.
1: Dans cette nouvelle émission, Dossier inexpliqué, nous allons vous raconter des histoires paranormales et non élucidées.
0: Rassurez-vous, ce ne sont pas que des faits réels, mais aussi notre imagination. Mais pensez quand même à fermer vos volets avant de vous endormir après avoir écouté cette émission.
1: Nous sommes en direct du studio Antoine Anton sur Radio Collège 95.9 ou radiocollège.fr.
0: Nous allons vous parler de l'étrange trouvaille de la famille Robson. Préparez-vous à trembler.
1: En 1971, alors que Colin et Leslie Robson devaient désherber une partie du jardin, quelque chose attire leur attention. Leslie déterre une petite statuette représentant une tête avec une émotion assez difficile à décrire.
0: Très rapidement, Colin en déterre une deuxième. Les parents, heureux de cette découverte, les posent sur un rebord de fenêtre. C'est à partir de ce moment-là que les choses commencent à devenir bizarres.
1: La nuit suivante, Leslie se réveille en sursaut. Sa mère arrive en courant. Il dit avoir vu une silhouette non humaine avec deux grands yeux jaunes. Le lendemain, il découvre les petites têtes retournées face contre terre sans que personne ne les ait bougées.
0: Les têtes sont parfois projetées contre les murs sans qu'elles ne se cassent. Leslie entend en rêve les têtes se parler dans une langue impossible à comprendre. Mais il n'y a pas que les Robson qui sont témoins de phénomènes paranormaux.
1: Leurs voisins, les Dodds, racontent avoir passé une nuit terrifiante. Un soir, Madame Dodd se réveille. Quelque chose frôle ses pieds. Soudain, elle est tétanisée. Une créature est en train de marcher en direction de sa chambre.
0: Ce monstre immense qui doit se baisser pour entrer dans la chambre n'a pas une bouche, mais une gueule. Madame Dodd réveille son mari qui tente de la pourchasser. La créature, effrayée, se jette par la fenêtre.
1: Monsieur Dodd regarde dans le jardin, là où la créature s'est écrasée, mais il ne voit rien, comme si elle s'était volatilisée. À l'endroit où la créature devait être tombée, l'herbe semble légèrement grillée, comme si elle était brûlante.
0: Nous allons faire une petite pause en musique avec Le Pacte de Aurel San.
1: À tout à l'heure.
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1: Vous êtes de retour dans Dossier Inexpliqué. Et nous vous parlons des têtes de Hexa.
2: Après tous ces événements pour le moins étranges, les Robson décident de se séparer des statuettes en les donnant à une experte en artefacts celtiques, nommée Anne Ross. Celle-ci, heureuse de ce cadeau, les accepte aussitôt à l'idée de devenir célèbre grâce à cette découverte.
3: Sauf qu'elle aura aussi le droit à des surprises inattendues. Le soir même, alors qu'elle allait se coucher, une présence immense se dresse devant elle, en lui barrant le passage. Elle rampe vers la chambre de sa fille pour ne pas se faire remarquer.
2: Elle s'assure qu'elle va bien, puis après seulement quelques secondes, ressort, mais la créature a disparu. Le lendemain, quand elle explique la situation à sa fille, celle-ci fait directement le lien avec les têtes de Hexham.
3: Depuis, elles se baladent de foyer en foyer, car ceux qui les hébergent veulent prouver qu'il n'y a rien de paranormal dans cette affaire. Étrangement, les statuettes ne restent pas plus de 2 nuits dans la même maison.
2: Vous vous demandez sûrement où sont les têtes de Hexham aujourd'hui. Eh bien, vous avez raison de vous poser la question, car la fin de cette histoire parle d'une disparition non élucidée.
3: Un jour, un homme reconnaît les avoir sculptés dans son enfance et les avoir enterrés. Personne ne sait vraiment qui était cet homme, mais certains disent que c'était un magicien, d'autres disent qu'il n'était pas humain.
2: Après la disparition de cet homme, des fouilles ont été organisées chez lui. Des policiers retrouvent la créature décrite par les familles, poignardée. Des tests d'ADN ont révélé que ce n'était pas un animal connu aujourd'hui.
3: Et vous, quel est votre point de vue sur cette histoire?
2: C'était Paul Moïse et Valentin Hénance à la technique.
3: On espère que cette émission vous a plu.
2: En direct sur Radio Collège 95.9 et radiocollège.fr, depuis le studio Antoine Anton.
3: À très bientôt pour une émission tout aussi terrifiante.

0: Bonjour à toutes et à tous, vous êtes sur Radio Collège 95.9 en direct du studio Antoine Anton pour une nouvelle émission de l'atelier radio.
1: Un peu de tout, c'est le nom de l'émission qui vous racontera aujourd'hui sur Céline Dion
0: et Bonnie Wright, c'est l'actrice de Ginny Weasley.
1: Vous êtes avec Juliette
0: et Sixtine.
1: Bonne écoute. Céline Dion est une chanteuse canadienne née le 30 mars 1968 à Charlemagne, au Québec. Dernière d'une famille de 14 enfants, elle connaît un succès presque immédiat dans sa province d'origine, le Québec, dès 1981, avec la chanson « Ce n'était qu'un rêve ».
0: Une série d'albums francophones dans les années 1980 consolide sa popularité. Alors que le titre « D'amour ou d'amitié » sort en 1983, lui vaut une première exposition en France. Elle étend ensuite sa renommée en gagnant le concours Eurovision de la chanson en 1988, durant lequel elle représente la Suisse avec la chanson « Ne partez pas sans moi ».
1: Elle apprend ensuite l'anglais, change de style vestimentaire et signe un contrat chez Epic Records aux États-Unis. Son premier album, anglophone, Unison, sort en 1990. Et l'établit comme une artiste pop importante sur les marchés nord-américains et anglo-saxons.
0: Dans les années 1990, elle atteint une célébrité planétaire, produisant notamment deux albums qui figurent parmi les plus vendus de l'histoire de l'industrie musicale. Feeling Into You en 1996 et Let's Talk About Love en 1997, écoulés chacun à plus de 30 millions d'exemplaires à travers le monde. Elle enregistre plusieurs grands succès internationaux qui culminent avec My Heart Will Go On, chanson du film de Titanic de James Cameron en 1997. Elle continue parallèlement à produire des albums en français destinés au marché francophone et marqués par une fructueuse collaboration avec Jean-Jacques Goldman, qui conduit notamment à l'album 2, sorti en 1995. Album francophone le plus vendu en France et dans le monde, et S'il suffisait d'aimer, sorti en 1998.
1: Dans les années 2000, elle acquiert une solide réputation de femme de scène, notamment avec le spectacle A New Day, Live in Las Vegas, présenté à Las Vegas de 2003 à 2014. 7, qui constitue un spectacle en résidence le plus rentable de l'histoire, ou encore avec Taking Chance World Tour de 2008 à 2009, qui devient l'une des tournées les plus rentables de tous les temps.
0: Sa première résidence à Las Vegas, lancée en 2003 au Colosseum du César Palace, a donné lieu à plus de 1100 représentations devant environ 4,5 millions de spectateurs.
1: Elle est l'actrice canadienne ayant obtenu le plus grand succès de l'histoire et l'une des artistes ayant vendu le plus de disques, avec plus de 200 millions d'exemplaires écoulés à travers le monde. Et maintenant, nous allons écouter « J'irai et tu iras » de Céline Dion.

0: venez d'écouter Céline Dion, J'irai où t'iras. L'émission Un peu de tout continue avec Bonnie Wright. Bonnie Wright est née le 13 février 1991 à Londres. Est une actrice, réalisatrice, productrice, scénariste et écrivaine britannique.
1: Elle acquiert une renommée mondiale, une popularité et un succès critique en jouant le rôle de Ginny Weasley, la cadette de la fratrie de la famille Weasley, dans la série de films à succès Harry Potter, adaptée de la saga littéraire du même nom. Pour le dernier film, elle est d'ailleurs nommée aux Empire Awards en tant que meilleur espoir féminin.
0: À la suite, endosser des rôles très différents, en jouant dans des films dramatiques tels que The Sea Before I Sleep ou encore Géographie du cœur malchanceux.
1: En 2013, elle incarne le rôle de Georgina, l'une des étudiantes soumises à des expériences dans le film fantastique The Philosopher.
0: Elle met sa carrière d'actrice entre parenthèses pour passer derrière la caméra. En 2012, elle fonde sa propre société de production nommée Bonbon Lumière et réalise son premier court-métrage, Separate We Come, Separate We Go, qui est présenté en avant-première mondiale au Festival de Cannes en 2012.
1: En 2014, elle met en avant l'acteur Christian Coulson dans son court-métrage Kno Feel Self. Très engagée dans les associations caritatives, elle est nommée ambassadrice de l'association Lumos.
0: Fortement impliquée dans les causes et associations écologistes, elle devient officiellement en 2012 militante et ambassadrice de l'organisation Greenpeace, où elle use de sa notoriété pour sensibiliser la préservation de l'environnement. En 2022, elle publie son premier livre intitulé « Go Gently, Actional Step to Nurture Yourself and the Planet ».
1: Merci de nous avoir écoutés. À bientôt pour une nouvelle émission.

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0: C'est un immense plaisir pour moi de vous retrouver sur Radio Collège pour ce rendez-vous avec la musique pop-rock de ces 60 dernières années. Pop-rock Attitude, c'est aussi l'extended play. Retour aujourd'hui sur la carrière musicale de Sutherland Brothers and Quiver.
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0: toutes et à tous, Alexis avec vous pour ce rendez-vous hebdomadaire avec la musique pop rock de ces 60 dernières années. Notre 198e séquence External Plane replonge aujourd'hui dans la carrière de Sutherland Brothers and Quiver, le folk rock britannique doux et harmonieux. À l'occasion du 75e anniversaire de Gavin Sutherland, l'artisan aux mélodies élégantes, l'occasion aussi de se replonger dans leur carrière discographique pour redécouvrir derrière le triomphe de Sailing ou The Arms of Mary, des titres moins connus comme Dream Kit, When the Train Comes ou Secrets, et suivre l'étonnant parcours d'un duo devenu groupe avec Quiver, avant une dernière période où les changements de formation accompagnent l'essoufflement de leur succès. Comme chaque semaine, Frenchitude mettra à l'honneur des talents venus d'autres coins de la francophonie, particulièrement le Québec, la Suisse et la Belgique, même si ce n'est pas toujours en français. Et puis, Pop Rock Attitude, ce sont aussi les revives ou les artistes oubliés des playlists et des radios. On ouvrait ici avec un anniversaire. Ce disque Daily Cool, le groupe Bonnie M, était d'abord un disque fabriqué en studio par Frank Farian sous le nom de Bonnie M, avec Baby Do You Wanna Bump. Le groupe se constitue progressivement par des apparitions télévisées dans les discothèques notamment. Daily Cool devait initialement rester en phase B derrière No Woman No Cry, mais Frank Farian inverse finalement les faces après avoir constaté que Daily Cool fonctionnait beaucoup mieux dans les discothèques. Un passage à l'émission allemande Music Lad en septembre 76 devient alors le véritable déclencheur de leur succès européen. Particularité importante aussi, Frank Farian assure les voix masculines du disque, tandis que Bobby Farrell danse et mime sur les enregistrements studio. Bobby Farrell, dont c'est précisément aujourd'hui le 77e anniversaire, malheureusement, il nous quittait en décembre 2010 à l'âge de 61 ans. Liz Mitchell demeure à ce jour la seule survivante historique à la tête du groupe de la formation Bonnie M. C'était donc ce titre de 1976, extrait de l'album Take to Heat of Me.
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0: On poursuit tout de suite avant de rejoindre notre séquence Extended Play avec les oubliés des playlists des radios, avec particulièrement ici Rio Speedwagon. Gary Richards apporte le morceau écrit Take It to the Rain avant les sessions de High Infidelity. Le groupe vient alors de sortir Nine Lives en 1979, mais c'est High Infidelity qui va totalement changer leur statut commercial. Le label Epic préfère initialement sortir In New Letter comme deuxième simple, mais le groupe insiste pour Take It to the Rain. Le pari fonctionne bien, d'ailleurs le titre atteint la cinquième place au Billboard. Son clip devient surtout historique parce qu'il est le neuvième vidéoclip diffusé par la nouvelle chaîne MTV lors de son lancement le 1er août 1981, même si des problèmes techniques interrompront finalement sa diffusion après quelques secondes. Le titre devient l'un des morceaux les plus connus de Gary Richards, qui nous quittait en 2015 à l'âge de 65 ans. Kevin Cronin, dont c'est l'anniversaire aujourd'hui aussi, ce 6 octobre, poursuit sa carrière avec le Kevin Cronin Band après l'arrêt des tournées de Rio Speedwagon fin 2024. Et puis, nous l'avions consacré à notre séquence le 29 juillet 2025 à retrouver sur le site radiocollège.fr via la page de l'émission le 3 septembre. Nous avons publié l'index alphabétique de toutes les séquences Extended Play. Take It Run, tout de suite, Rio Speedwagon.

Gavin Sutherland fête aujourd'hui ses 75 ans. Il naît le 6 octobre 1951 à Peterhead, dans le nord-est de l'Écosse, 3 ans après son frère Lane Sutherland, né à Helen. Leur père travaille dans l'administration de l'emploi, mais il est aussi musicien. Il joue du violon, de l'accordéon, dans un orchestre de danse appelé The Melody Makers et possède une importante collection de disques de jazz. À la maison, la musique occupe donc une place naturelle. Les deux frères découvrent aussi les traditions écossaises, le gospel et les musiques américaines. Lorsque la famille s'installe dans le Midlands anglais, à Stoke-on-Trent, leur influence s'élargit encore avec la radio et les nouveaux groupes de rock. Gavin Sutherland reçoit sa première guitare pour son 10e anniversaire en 1961. Il s'intéresse alors particulièrement à Hank Marin et aux Shadows. Lane Sutherland, lui, commence déjà à écrire des morceaux. Au milieu des années 60, les deux frères jouent dans différentes formations locales avant de décider de tenter leur chance ensemble. En 68, ils prennent d'abord le nom de A New Generation et enregistrent plusieurs disques pour le label Spark. Smokey Blows Away connaît même un passage dans le classement britannique. En 70, les frères partent pour Londres afin de développer leur carrière. Ils enregistrent une nouvelle maquette et attirent l'attention de Muff Winwood, frère de Stevie Wound, et ancien bassiste de Spencer Davis Group et à leurs membres artistiques chez Island Records. Il leur obtient un contrat avec le label. Pour leur premier album, les frères Sutherland s'entourent du bassiste Kim Ludman et du batteur Neil Hopwood. Le premier album de Sutherland Brothers Band paraît en 72 et installe leur mélange de folk et de rock avec des harmonies vocales très travaillées. The Pie, on est extrait en 45 tours, début de l'année, et apporte au groupe une première visibilité. Muff Winwood produit les enregistrements et accompagne leur installation dans le paysage musical britannique. Le groupe part alors Lifeboat avec de nouveaux musiciens de séance. C'est pendant cette période que Gavin Sutherland compose et enregistre une pièce appelée à connaître une destinée plus large que ne laisse alors imaginer sa diffusion initiale.

1973, les frères Sutherland franchissent une nouvelle étape. Leur duo cherche depuis quelque temps à gagner en puissance sur scène et s'associe à Quiver, un groupe londonien déjà connu dans les milieux du rock britannique. Quiver réunit alors Tim Renwick à la guitare, Carl Batchelor à la guitare et au chant, Bruce Thomas à la basse et Willie Wilson à la batterie. Tim Renwick possède déjà une solide expérience, notamment avec Jonas Heinz, tandis que Willie Wilson et Bruce Thomas participent aussi à plusieurs enregistrements avec Earl Stewart. L'association donne rapidement une formation beaucoup plus étoffée aux frères Sutherland. Le premier véritable album attribué aux Sutherland Brothers and Quiver est Dream Kit, publié en décembre 1973 chez Island Records. Muff Winwood assure encore la production avec Richard Digby Smith à la prise de son. Le disque ne rencontre pas le succès commercial espéré et ne se classe ni au Royaume-Uni ni aux États-Unis. Il témoigne pourtant d'une évolution nette. Les harmonies vocales des frères Sutherland se retrouvent désormais dans un ensemble plus rock, avec les guitares de Tim Renwick, Carl Batchelor et la batterie de Willie Wilson. Le morceau Dream Kit paraît également 45 tours au début de l'année 1974, mais son résultat reste modeste. La formation connaît ensuite plusieurs changements. Carl Batchelor quitte le groupe après seulement quelques prestations avec Sutherland Brothers and Quiver. Peter Wood le remplace au clavier, apportant une nouvelle couleur à l'ensemble. En mars 1974, Bruce Thomas quitte à son tour la formation pendant une tournée européenne après les désaccords répétés avec Lane Sutherland. Le bassiste Terry Tex Comer assure alors l'intérim, mais Gavin Sutherland passe de la guitare à la basse et prend définitivement cette fonction. Le groupe se retrouve ainsi avec Gavin Sutherland, Lane Sutherland, Tim Renwick, Peter Wood et Willie Wilson. Cette nouvelle configuration entre rapidement en studio pour Beat of the Street, publié en octobre 1974. Le disque accentue la dimension rock et donne davantage de place aux guitares, aux claviers et au travail collectif. La plage World in Action en ouvre la première place. L'album ne produit cependant aucun succès dans les classements. Malgré cela, les prestations radiophoniques et les concerts se multiplient, notamment avec plusieurs passages dans l'émission de John Peel. Le groupe part déjà la suite, qui va l'emmener vers une nouvelle maison de disques et une période beaucoup plus favorable.

En 1975, la Sutherland Brothers & Quiver change de maison de disques et rejoignent CBS Records. Le départ d'Island Records tient notamment à une question très concrète. Le groupe souhaite pouvoir distribuer ses 45 tours aux États-Unis, ce que son précédent label ne lui permettait pas suffisamment. Le nouvel album Reach for the Sky paraît en septembre 1975. Il est produit par Howard et Ron Halbert, le célèbre duo de producteurs américains qui travaille notamment avec Eric Clapton, Crosby, Stills, Nash & Young et Joe Cocker. L'enregistrement se déroule entre les studios Morgan de Willesden et les studios CBS de New Bond Street à Londres. La formation est alors particulièrement solide. Gavin Sutherland tient la basse et participe aux voix. Lane Sutherland joue de la guitare et chante. Tim Renwick assure la guitare, tandis que Willie Wilson tient la batterie. Tim Renwick apporte déjà une expérience importante de travail en studio et deviendra par la suite un musicien très demandé, notamment auprès de Pink Floyd, Eric Clapton et Elton John. Sous Reach for the Sky, David Gilmour intervient également à la guitare pedal steel sous Ain't Too Proud, ajoutant une couleur country à l'ensemble. Le premier extrait choisi par CBS, Ain't Too Proud, ne rencontre pas le succès espéré. Le véritable déclic arrive quelques mois plus tard avec une composition de Lane Sutherland. Le titre Arms of Mary sort en 45 tours le 6 février 1976 et devient rapidement un succès international. Au Royaume-Uni, il atteint la 5e place, tandis qu'il se classe numéro 1 en Belgique, aux Pays-Bas et en Irlande. Aux États-Unis, il entre au Billboard et monte jusqu'à la 81e place. L'album Reach for the Sky bénéficie directement de ce succès et atteint une 26e place du classement britannique des albums. Le groupe vient donc de trouver une audience beaucoup plus large. Les harmonies des deux frères restent au centre, mais la présence de Quiver et le travail des producteurs américains donnent à leur musique une nouvelle ampleur. La période la plus favorable de leur carrière commence alors véritablement.

À la fin de l'année 1976, la Sutherland Brothers and Quiver connaissent encore une période favorable. Slipstream vient d'atteindre la 49e place du classement britannique des albums et le groupe obtient avec Secrets une nouvelle entrée dans le classement de 45 tours à la 35e place. Mais derrière cette réussite, l'équilibre devient plus fragile. La formation est alors réduite à 4 musiciens, Lane et Gavin Sutherland, Tim Renwick à la guitare et Willie Wilson à la batterie. Le groupe continue pourtant de se montrer. En novembre 1976, il passe dans The Basil Brush Show pour interpréter Secrets. Quelques jours auparavant, il donne aussi un concert au Hammersmith Odeon à Londres qui sera enregistré pour la radio. Le répertoire présenté sur scène montre alors toute l'étendue de leur parcours avec plusieurs titres récents, mais aussi Sailing, Arms of Mary et When the Train Comes. Puis, en 1977, un changement majeur intervient. Tim Renwick quitte la formation. Son départ est particulièrement important, car son jeu de guitare apporte depuis plusieurs années une dimension plus rock au groupe. Un remplaçant est envisagé, Robert Wood, de Murky Joe Band, mais des obligations familiales l'empêchent finalement de rejoindre la tournée. Willie Wilson reste donc le seul musicien issu de Quiver, aux côtés des deux frères. Pour enregistrer le nouvel album, le groupe fait appel à de nombreux musiciens extérieurs. Down to Herd par un 77, produit par Bruce Welch, avec notamment Tim Renwick, Andy Pyle des Kings, Rick Willis, Brian Bennett des Shadows et John Shearer aux percussions. Cette abondance de renforts permet aux frères Sutherland de poursuivre leur travail, mais elle montre aussi que l'ancien collectif n'existe plus vraiment sous sa forme précédente. L'album ne se classe pas au Royaume-Uni et aucun des 45 tours ne rencontre le succès espéré. La période reste cependant active sur scène. À l'automne 77, une importante tournée britannique accompagne la sortie de l'album avec des passages à Belfast, Dublin, Londres, Glasgow, Édimbourg et de nombreuses autres villes. Mais le départ de Tim Renwick marque une rupture profonde. Lane Sutherland considère alors que l'aventure de Sutherland Brothers and Quiver touche pratiquement à sa fin.

En 1978, les Sutton Brothers and Quiver ne sont plus qu'un souvenir. Willie Wilson quitte à son tour la formation et Lane Sutherland et Gavin Sutherland reprennent leur nom de famille comme nom de scène. Quelques 45 tours apparaissent encore en 78, mais aucun ne retrouve le succès de Arms of Mary ou de Secrets. Les deux frères poursuivent cependant leur travail avec CBS et enregistrent leur dernier album en commun, When the Night Comes Down, qui paraît en 79. Produit par Glenn Spreen à Los Angeles, le disque présente une nouvelle fois leurs harmonies vocales, mais dans une production plus directement tournée vers la variété rock de la fin des années 70. Durant cette dernière période, les frères obtiennent encore une petite réussite avec Easy Come, Easy Go, qui atteint la 50e place du classement britannique en juin 79. C'est leur dernière entrée dans ce classement. L'album rassemble 11 compositions originales, parmi lesquelles Natural Thing, First Love, As Long As I've Got You, I'm Going Home et Crazy Town. Mais le contexte musical change rapidement et le public qui avait accompagné leur parcours pendant la décennie se détourne progressivement de cette formule. À la fin de 1979, l'histoire des Sutherland Brothers s'arrête donc après 8 albums studio, depuis The Sutherland Brothers en 72 jusqu'à When the Night Comes Down. Le groupe ne tient pas de récompense majeure. Leur bilan commercial reste néanmoins marqué par plusieurs classements importants. Arms of Mary, qui atteint la 5e place au Royaume-Uni, la première en Irlande, aux Pays-Bas et en Belgique, tandis que Reach for the Sky monte jusqu'à la 26e place au Royaume-Uni. Après la séparation, Gavin Sutherland continue à composer et à jouer en Écosse. Il publie notamment Diamonds and Gold en 99, The Deal en 2008, Tango at the Lost Café en 2013. Lane Sutherland poursuit également l'écriture musicale et se produit encore occasionnellement avant de mourir le 25 novembre 2019 à l'âge de 71 ans à Wallerton dans le Shropshire après une maladie. Sa disparition donne une nouvelle résonance à tout le répertoire écrit et interprété avec son frère. Aujourd'hui, le groupe appartient définitivement à l'histoire. Leur héritage repose surtout sur cette alliance entre les harmonies des deux frères, le folk rock écossais et l'apport de musiciens comme Tim Renwick et Willie Wilson, avec deux compositions devenues particulièrement célèbres, l'une popularisée par Rod Stewart et l'autre devenue un grand succès européen du groupe lui-même. Une carrière de 7 années, sous le nom de Sutherland Brothers and Quiver, qui raconte finalement bien plus qu'un simple succès des années 70.

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Propre sur Radio Collège avec un anniversaire tout de suite sur la disparition de Eddie Van Halen, le guitariste, chanteur, clavieriste du groupe Van Halen. Il nous quittait le 6 octobre 2020, il y a précisément 6 ans aujourd'hui, à l'âge de 65 ans. Le groupe a été découvert par un certain Rodney Bingenheimer dans les clubs de Los Angeles. Puis c'est un Gene Simmons qui financera leur première démo. Ils avaient déjà derrière à eux 4 ans de concert avant la signature de leur premier contrat avec Warner Bros. En 1977. Leur premier album est enregistré en moins de 3 semaines au Sunset Sound de Hollywood, avec une grande partie des prises en première, voire en deuxième prise. Ted Templeman choisit justement ce morceau, Running with the Devil, pour ouvrir leur premier album, l'album éponyme Van Halen. Son introduction de classons provenant des voitures des musiciens d'ailleurs, auxquelles s'ajoutent les paroles de David Lee Roth, qui font référence au Running with the Devil des Ohio Players, paru en 1974. Morceau de Van Halen, lui, par contre, parle surtout de la vie libre et nomade des jeunes groupes en tournée, aujourd'hui, forcément. Le groupe a cessé son existence et a été dissous depuis 2020, depuis la disparition de Eddie Van Halen. Alex Van Halen reste d'ailleurs associé, son frère, le batteur, à l'héritage du groupe. On leur consacrera en janvier prochain, le 26 janvier précisément, notre séquence Extended Play. La prochaine séquence sera d'ailleurs consacrée à Gaëtan Roussel, la voix singulière et moteur du renouveau du rock français, pilier également des groupes Louise Attaque et Tarmac à l'occasion de son 54e anniversaire. Ça sera dans une semaine, et dans deux semaines, nous commémorerons le 76e anniversaire de Tom Petty, le rocker authentique et chroniqueur de l'Amérique. Tout de suite, un autre anniversaire, une disparition aussi, il y a 4 ans précisément, celle de Jody Miller, originaire de Phoenix dans l'Arizona. Elle nous quittait à l'âge de 80 ans. Elle est entrée chez Capitol en 1962 après une audition obtenue grâce à l'acteur Dale Robertson. Son premier album Wednesday Child is Full of Woo sort en 63 et son premier passage dans le Billboard avec He Walk Like a Man date de cette même époque. Le véritable décollage viendra en 65 avec Queen of the House, qui est la réponse féminine au King of the Road de Roger Miller. Marie Taylor avait écrit les paroles en reprenant la musique de Roger Miller, sans lien familial aucun d'ailleurs avec Johnny Miller. Steve Douglas fait enregistrer rapidement le titre pendant que King of the Road est au sommet des classements. Le morceau ici atteint la 12e place du Billboard, la 5e du classement country, son plus gros succès pop américain

Pour Johnny Miller d'ailleurs. Le succès lui vaut également en 66 le Grammy Award de la meilleure performance vocale country féminine, faisant d'elle seulement la deuxième artiste féminine à recevoir cette distinction. Elle poursuivra sa carrière dans les années 70, une carrière country avec le label Epic, avant de mettre progressivement sa carrière entre parenthèses dans les années 80 pour redonner priorité à sa famille. Puis elle le quittait donc en 2022 après plusieurs années confrontée à la maladie de Parkinson. The Queen of the House, tout de suite, Johnny Miller.

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1: Jody Miller, à 4 ans précisément qu'il nous quittait. À l'âge de 80 ans, autre chose, autre style, celui de Meatloaf. Sa rencontre décisive avec Jim Steinman fera de Meatloaf un acteur majeur. Il était connu jusque-là comme acteur de théâtre et de cinéma. Le premier album, grand album solo et véritable lancement de sa carrière musicale internationale, intervient ensuite un projet issu du spectacle Neverland, la version rock futuriste de Peter Pan, conçu d'ailleurs par Jim Steinman. L'album a été longtemps refusé par plusieurs maisons de disques avant sa publication par Cleveland International et Epic. L'album, c'est ce premier album Bat Out of Hell qui sortira en octobre 1977. L'album devient l'un des albums les plus vendus de l'histoire du disque d'ailleurs, avec une carrière commerciale exceptionnelle sur plusieurs décennies. Meatloaf décédé malheureusement en janvier 2022 à l'âge de 64 ans. Extrait de cet album, aux côtés des titres Paradise of the Dashboard Light, Bat Out of Hell, Two Out of Three Handbags, tout de suite, You Took the Words Right of My Mouth.

Made Love, alias Marvin Leigh Hadi, avec You Took the Word Right Out of My Mouth, extrait de l'album Bat Out of Hell. La séquence Extended Play consacrée à Made Love est à retrouver sur le site radiocollège.fr via la page de l'émission. C'était le sujet de notre quatrième séquence, publiée le 27 septembre 2022, à retrouver donc via l'index alphabétique publié début septembre. Vous retrouverez ce lien de cette séquence Made Love. Un autre anniversaire, malheureusement aussi, celui d'une disparition. Il y a 7 ans précisément que disparaissait Ginger Baker. Il a été le batteur du supergroupe Blind Faith, mais aussi avant ça, il a participé à l'aventure du groupe Cream. Blind Faith, c'est Steve Winwood, ex-Spencer Davis Group, Eric Clapton, ex-Yardbirds Cream, Derek and the Dominoes, mais aussi Rick Gregg, le bassiste, qui lui a également participé à l'aventure Traffic, qui nous quittait lui en mars 1990 à l'âge de 44 ans. Blind Faith est né en fait de la rencontre entre Rick Clapton et Steve Winwood après la disparition de Cream et l'arrêt du groupe Traffic. La formation de ce supergroupe réunit donc ces 4 musiciens déjà majeurs de la scène britannique. Leur premier concert au Hyde Park de Londres le 7 juin 1969 se déroule devant 100 000 spectateurs. Un seul album studio enregistré entre février et juin 1969. Le titre Presence of the Lord, qu'on va écouter dans un instant, est une des premières compositions de Eric Clapton destinées à exprimer cette dimension spirituelle personnelle. Après ça, le groupe se sépare en octobre 1969 après donc une tournée américaine.

êtes toujours à l'écoute de Radio Collège avec un instant France Gall, j'ai besoin de vous. Elle retourne en studio en 1983, après une année 1983 plutôt sensée, nouvel enregistrement. Ce cinquième album des Branches est réalisé par Michel Berger avec une évolution très nette vers des synthétiseurs et des sonorités plus électroniques. France Gall explique aussi avoir été bouleversée dès la première écoute de ce titre « J'ai besoin de vous ». Par son intensité émotionnelle. Curieusement, cette plage clôt l'album, mais il ouvre les concerts du Zénith de Paris en septembre 84. Il est aussi repris dans son spectacle Tour de France de 1988. Tout de suite, un autre anniversaire, celui d'un décès encore une fois. Joe South sera une rencontre déterminante dans la carrière de Billy Joe Royal grâce à son influence de la soul afro-américaine sur son style vocal. Le titre est Down in the Boondocks, extrait du premier album de Billy Joe Royal, constitue son véritable lancement national et son plus grand succès d'ailleurs. C'est le récit d'une histoire d'amour impossible entre un jeune homme issu des milieux populaires et la fille de son patron. Son succès, il s'éclassera 9e au Billboard américain, 38e au Royaume-Uni dès 1965. Et puis Billy Joe Royal poursuit encore une longue carrière par la suite, notamment dans la musique country à partir des années 80. Il nous quittait le 6 octobre 2015, soit 11 ans jour pour jour.

Billy Joel, ce sera aussi le titre Hush qui sera repris plus tard par les Deep Purple. Autre anniversaire précisément aujourd'hui, c'est le 58e anniversaire de Dominique A. Il est originaire de province en Seine-et-Marne. Il fait donc ses 58 ans. Ses débuts décisifs remontent à 1991 lorsque Bernard Lenoir diffuse le titre Va-t'en dans une Black Session de France Inter. Le label Lithium publie alors La Fossette en 1992, un album qui contribue à lancer toute une nouvelle scène nantaise. Le titre Elior arrive après la victoire de la musique obtenue en 2013 pour le titre Vers les lueurs, et que constitue aussi son 11e album studio, un album qui est construit autour du voyage des lieux éloignés, notamment du Groenland et au Canada jusqu'à la Nouvelle-Zélande, avec ce titre Elior inspiré par Elior, une micronation située dans le fjord Roskilde au Danemark. Contrairement à plusieurs de ses albums précédents, l'orchestration volontairement sobre et moins rock, avec des cordes et des instruments discrets. Et puis le disque connaît son meilleur démarrage commercial en France, directement au top 5 des tops des albums, avec 11 900 exemplaires vendus en première semaine. Et puis Dominique A poursuit sa carrière avec un nouvel album Spiral, qui sortira précisément ce 9 octobre. Tout de suite, Dominique A avec Elior.

Frenchitude s'ouvre ici en Belgique avec Pierre Rapsat. Sa carrière se lance en 1973 après différentes expériences avec des groupes comme Lorelei, qui s'était fondé d'ailleurs en 1969. L'album Volteface, le 16e dans une discographie totale de 17 albums studio, paraît après l'album À l'aube du millénaire et l'album public en concert Passage d'un soir. Il marque un retour à une approche nettement plus rock. L'album est enregistré au studio Red House et Attic à Bruxelles avec Didier Dessers dans une recherche de sonorités particulièrement nouvelles. J'attends le soleil, cette plage que nous venons d'écouter, ouvre d'ailleurs l'album et décrit une ville encore plongée dans la nuit avec l'attente du lever du jour comme image d'espoir. En 2001, Pierre Rapsat est atteint d'un cancer et réduit progressivement ses apparitions scéniques. Son dernier concert, il le donnera à Hatt, au sud de Bruxelles, le 1er mars 2002, quelques semaines avant sa mort, le 20 avril 2002. Il restera une figure majeure de la chanson rock francophone belge. Il a représenté également la Belgique à l'Eurovision en 1976 avec le titre Judy et compagnie. Direction la Suisse, cette fois en anglais, ce sera le cas également pour le Québec qui suivra. Le groupe Crocus, un groupe de hard rock et de heavy metal. Ils se sont fondés en 1975. En 1981 sort leur 5e album. Le titre est enregistré fin 80 lors des sessions londoniennes de l'album Hardware. Le 5e album studio d'ailleurs après le succès international de Metal Rendezvous. Crocus conserve alors le même noyau de musiciens avec Mark Storess particulièrement. On peut signaler aussi qu'il fêtera demain son 75e anniversaire. Mark Storess, le chanteur leader désormais installé. Winning Man, ce titre que nous allons entendre dans un instant, fait partie des deux titres de l'album entré dans le classement rock américain jusqu'à la 26e place du mainstream rock. Le morceau sera enregistré en 88, sera réenregistré en 88 pour l'album Heart Attack. Tommy Kiefer, qui est le guitar leader, quitte Crocus juste après l'album Hardware suite à ses problèmes d'addiction à l'héroïne. Il décède d'ailleurs quelques années plus tard, c'est-à-dire le 24 décembre 1986 à l'âge de 34 ans. Crocus poursuivra pourtant son ascension américaine jusqu'au sommet commercial de Headhunter en 1983, certifié platine aux États-Unis. Tout de suite, Crocus avec le Winning Man.

Focus avec The Winning Man. L'album se classera des 44e au Royaume-Uni. Il était sorti en février 1981, direction le Québec et Montréal précisément pour refermer cette séquence. Le groupe Lili Fadal s'est créé en 94 avec Nathalie Courchen et Richard Binet autour des premières compositions qui ont été enregistrées pour obtenir leur subvention. Ils signent avec le label Sony Music Canada en décembre 1996 et sortent leur premier album en octobre 1997. Le disque est conçu pour moderniser la pop québécoise en mélangeant influence française, britannique, électro et cold wave. Particulièrement les titres Fields et Mimi deviennent les deux titres les plus diffusés du groupe au Québec, au Canada et même en Europe. Fields, que nous allons entendre dans un instant, reçoit en 99 le prix des nouvelles musiques amplifiées de la SOCAN. Le groupe tourne en France en 98, notamment au printemps de Bourges et au Francofolie de La Rochelle. Après le deuxième album, malheureusement Panavision, sorti en 2001, Sony décide de ne pas renouveler le contrat et les membres mettent progressivement fin à leur projet. Nathalie Courchen et Ouranian Valsianou, autre guitariste d'ailleurs, prennent toutefois le nom en 2015 avec la sortie d'un EP Sous la neige, la plage, Lili Fadal tout de suite, en étant en 1997 avec Fields.

l'instant Caleb Codel et Elizabeth Cook. Caleb Codel est originaire de Caroline du Nord. Elle commence à jouer adolescente avec le groupe The Bayonets. Ses premiers albums sont autoproduits dès 2007 avant de se consacrer pleinement à la musique à partir de 2012. L'album Better Hurry Up, le 8e album studio, est enregistré à Cash Cabin, c'est-à-dire le studio construit par Johnny Cash près de Nashville. John Jackson, membre des Jayhawks, assure la production d'ailleurs, et réunit autour de Caleb Codel plusieurs musiciens de premier plan, dont Elizabeth Cook qui intervient en chœur sur la plage Wait a Minute et Monte Carlo. Le titre joue sur une contradiction amusante avec le titre de l'album Better Hurry Up contre Wait a Minute. Caleb Codel expliquera d'ailleurs qu'il s'en est rendu compte seulement au mixage de ce rapprochement entre l'urgence et la patience. La sortie de l'album intervient quelques jours avant le confinement de 2020, qui forcément annule la tournée qui était initialement prévue. Installé aujourd'hui en Caroline du Sud, Caleb Codel poursuit sa carrière et vient de sortir encore tout récemment un album. C'était le 5 juin dernier, Heavy Thrill. L'émission du jour touche tout doucement à sa fin. On se retrouvera mardi prochain. L'émission sera rediffusée ce jeudi entre 16 et 18h, mais aussi samedi entre 18 et 20h. Très bientôt, vous retrouvez la liste complète des titres diffusés sur le site radiocollège.fr. La semaine prochaine, notre séquence Extended Play mettra à l'honneur Gaëtan Roussel à l'occasion de son 54e anniversaire. L'occasion de se replonger dans sa discographie, particulièrement des débuts fracassants de Je t'emmène au vent et Ton invitation, titre moins connu comme Tu ne dis rien depuis toujours ou Une seconde ou la vie entière. On va se quitter avec un groupe d'origine australienne, le groupe Parkway Drive, avec le Darker Still, extrait de leur avant-dernier album. Le dernier était sorti en mai 2025. On est ici en septembre 2022, Parkway Drive avec Darker Still. D'ici là, plus que jamais, prenez soin de vous et de ceux qui vous entourent.

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